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Oh, ça, à quoi cela peut crier? Oh, tête chargée. Et pas chrétien, monsieur. En tout cas, bon, je ne peux pas passer côté de nous parce que je suis au travail. Et même avant, un message par Marou là. Comptez sur moi. Pas de problème. Tout va bien. Bonjour, bienvenue.

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0: Qui j'en senti au Konya? 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
1: 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Merci, bye.
0: Ah, voilà. Tu aimes les abeilles?
2: Pourquoi? Tu n'aimerais pas te voir voler dans les airs comme ça?
1: 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Oh. Salguin, comment y est Jean-Yves?
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2: Mais il fait mieux qu'on y a, comparativement à Jean-Yves.
0: Bonne soirée, chérie. Malé, d'accord?
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1: Après deux semaines seulement, quand vous voyez mon salaire, vous allez me dire,
2: mon chef, vous
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2: 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Et faire mon zèle pour moi, non.
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1: 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Ça va arriver, monsieur, jamais.
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1: 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Je vais vous tomber. 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
2: Ouais,
1: 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Gardez-moi.

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1: 26 pour lever demain matin à 6h25. Température, il y a vu record entre 32 à 36 degrés Celsius en moyenne. Température tige en baissée. Et la chute dans la nuit là entre 20 à 24 degrés Celsius en moyenne. Entre temps, information nous doit connaître. 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